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5: Hello tout le monde, nous sommes le dimanche 6 juillet et voici l'agenda culturel sur Radio Saint-Afrique.
6: La Maison du Larzac vous propose un atelier film d'animation stop motion tout public dès 6 ans accompagné d'un adulte à la JAS Mio.
5: 11e édition de la Graffiti Garden Party, démo BMX et freeride avec Roots BMX et The Riders. De 11h à 17h au quai Sully-Chaliès à Mio.
6: Refesta, la fête de l'économie circulaire, au programme ce dimanche exposition, vide dressing, atelier et repas. De 9h à 17h, gratuit Mio.
5: Rassemblement de voitures anciennes de 10h à midi, place Emma Calvé à Mio.
6: Fête de la moisson de 10h à 18h, démonstration de battage à l'ancienne. Grand repas des moissonneurs au restaurant Le Brias. 20€ le repas à l'ancienne. Ancienne ferme Alric Tournemire.
5: Le trio Gli Amici se produit ce soir à Casa Europea à 18h. Participation libre et nécessaire à Saint-Afrique.
6: Fête de Vabre au programme Peña Sureño, tiercé de cochon, 22h30, feu d'artifice, soirée animée par le cabaret Dream Girls, suivi de DJ Cochonou à Vabre l'Abbaye.
5: Go ! Journée cercle de femmes, ralentir pour écouter la voix de son cœur, 105€ repas compris. Journée animée par Nat Harmony et Stéphanie Lecomte. Rendez-vous de 9h30 à 17h à la serre à Requista.
6: Expo Boutisac, création couture. Vous trouverez des idées, cadeaux, des souvenirs ainsi que des créations couture personnalisées ce dimanche matin de 9h à midi. Sénom sur le parking de l'ancien café. Go
5: Go au cinéma de Mio à 18h10, Toy Story 5, 18h30, Backrooms, 20h15, La Bataille de Gaulle partie 2, 21h, Des Mignons et des Monstres et une année italienne.
6: Au moderne Saint-Afrique, à 16h, La Bataille de Gaulle partie 1 et Disclosure Day. À 21h, l'affaire Zanetti et le vertige.
5: Et au temple de Camarès à 21h, l'objet du délit. Et voilà, c'est la fin de l'agenda de ce dimanche 6 juillet. Bonne fin de week-end sur les ondes de Radio Saint-Afrique.

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1: Bonjour et bienvenue, 10h TU, midi, ici à Paris, le journal sur RFI.
2: Gilles Moreau.
1: Dans l'actualité, la suite des funérailles d'Ali Khamenei en Iran. Ce matin, presque tout ce que le pays compte d'importantes personnalités s'est recueilli devant le cercueil de l'ancien guide suprême. Aux États-Unis, le mauvais temps perturbe la commémoration de la déclaration d'indépendance. Avec 1h30 de retard, Donald Trump a prononcé un discours à la gloire de son pays. En France, Édouard Philippe sur la grille de départ. À l'approche de la présidentielle, l'ancien Premier ministre tient un grand meeting à Paris. À la Coupe du monde de football, le tableau des quarts de finale se précise. Il y aura notamment France-Maroc jeudi à Boston. En huitième, le Maroc a dominé le Canada. La France a eu plus de mal contre le Paraguay. En Iran, les funérailles nationales de l'ayatollah Ali Khamenei en sont à leur deuxième jour. Elles ont été marquées ce matin par une grande prière en présence de la plupart des hauts responsables, notamment le président Pezeshkian, le président du Parlement ou encore le puissant chef des gardiens de la Révolution. Il y avait aussi trois fils d'Ali Khamenei, mais pas Mojtaba, qui a succédé à son père comme guide suprême. Depuis qu'il a été gravement blessé dans un bombardement, il n'est toujours pas apparu en public. Téhéran, ces cérémonies dépassent largement le cadre du sanctuaire où repose le cercueil pour s'étendre à toute la capitale. Reportage de notre envoyé spécial Sami Bourelifa.
3: Quatre silhouettes en tchador noir, ce long voile traditionnel qui couvre le corps de la tête aux pieds. Une mère et ses trois filles avancent dans une rue de Téhéran.
4: Bonjour madame, est-ce que vous pourriez vous présenter s'il vous plaît ?
3: Maïda et ses trois filles, âgées de 12, 9 et 5 ans.
5: Dans cette chaleur étouffante, j'ai tenu à venir et j'ai insisté pour que mes filles soient également présentes, afin qu'elles voient de leurs propres yeux cette foule immense. Elles raconteront aux générations futures ce jour où les Iraniens ont rendu un ultime hommage à leur guide suprême.
3: Direction le Mossala pour Maïda, immense complexe religieux au cœur de Téhéran, de vastes esplanades, de hauts minarets, un dôme monumental, une arche gigantesque, et des salles de prière où convergent des dizaines de milliers de fidèles rassemblés autour du cercueil du guide suprême.
5: Être réunis autour de la dépouille de notre leader compte beaucoup pour nous et l'image que nous renvoyons aux médias étrangers compte aussi. Même si sur vos écrans, cette foule vue du ciel apparaît comme un tout petit point, sachez qu'elle remplit tout l'espace.
3: Pour Rokaya, une autre mère de famille, cette semaine de deuil doit laisser une trace. Elle doit marquer les jeunes générations.
6: Nos enfants apprennent très jeunes ce que signifie la résistance et cela leur permettra de chasser les Israéliens de la région qu'ils occupent par la force. Les Américains aussi doivent quitter le Moyen-Orient. C'est ainsi que nous vengerons la mort de nos chefs militaires et le martyr de notre guide suprême.
3: Sami Bourelifa, Téhéran. RFI.
1: Aux États-Unis, la fête nationale perturbée par la météo. Outre la canicule qui sévit sur la côte est, les orages ont joué les troubles fêtes à Washington. Le ciel, très lourd de menaces, a contraint hier soir les autorités à faire évacuer le National Mall, la grande esplanade, où Donald Trump a finalement prononcé son discours avec 1h30 de retard. Sans surprise, un discours très patriotique. Devant la foule, le président républicain a glorifié son pays, à ses yeux, chef-d'œuvre de l'histoire de l'humanité. Il a aussi réitérer ses attaques contre ses opposants politiques qualifiés de communistes. Il n'y a pas que Donald Trump et les Républicains. En ce week-end de commémoration, les démocrates tiennent eux aussi à montrer leur attachement à la patrie, comme dans la ville de Cumming, dans l'état de Georgie, où s'est rendu Edouard Maille. Son reportage.
7: Des tracteurs, des pick-up, tous défilent et lancent des bonbons aux familles qui attendent sur le bord de la route. Et puis arrive le char du Parti républicain local. Et derrière, plus d'une vingtaine de démocrates, minoritaires dans ce comté, et quelques spectateurs le font savoir. Mais le défilé se déroule sans accroc pour le plaisir de Carl Verdon, militant démocrate.
8: C'était une super journée. Ça fait une dizaine d'années que je participe à ce défilé. Et cette année, il y avait beaucoup plus d'enthousiasme et de bienveillance et beaucoup moins de haine que les années précédentes.
7: Les Républicains affirment souvent qu'ils sont le parti patriotique, mais Larry Long, lui, n'est pas d'accord.
9: Pour répondre à ce qu'affirment les Républicains, les démocrates sont tout aussi patriotes, voire davantage, et il n'y a pas de haine chez nous.
7: Et ce défilé s'inscrit dans une stratégie démocrate locale. Être visible, montrer qu'ils existent ici, comme l'explique Becky Woomer, une cadre du parti.
10: Notre mouvement prend de l'ampleur et cela permet à nos électeurs de nous trouver. Les gens sont vraiment contents de nous voir sur le terrain.
7: Dans le défilé, les deux partis envoient des bonbons à la foule. Une candidate démocrate se réjouit. Elle estime que son parti est plus généreux avec le nombre de friandises données. Édouard Maille à Cumming en Géorgie, RFI.
1: Une situation très incertaine au Mali, au lendemain des nouvelles attaques lancées par des djihadistes et leurs alliés indépendantistes Touareg. Des habitants ont fait état de tirs et de fortes détonations à Gao, verrou stratégique pour contrôler le nord du Mali. En ce qui concerne Anéfis, autre localité du nord, un élu local rapporte que les rebelles contrôlent la ville et que les paramilitaires russes sont retranchés dans le camp de l'armée malienne.
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1: À la page politique en France, d'abord la réélection sans surprise ce matin de Fabien Roussel à la tête du Parti communiste qui tient son congrès. Alors qu'à droite, Édouard Philippe tient ce dimanche à Paris son premier grand meeting de campagne présidentielle. Face à ses rivaux à droite, Bruno Retailleau et Gabriel Attal, l'ancien Premier ministre veut faire de ce discours un moment de bascule en affichant sa capacité à rassembler. Alors que commence le Festival d'Avignon, grande manifestation de spectacles vivants en France, le monde de la culture s'alarme des coupes drastiques qui seraient sur le point d'être annoncées par l'État. Plusieurs organisations professionnelles du secteur ont écrit au président, au Premier ministre et à la ministre de la Culture. Elles dénoncent ces baisses qui menacent de nombreuses structures du monde du théâtre, de la danse et de l'opéra. Anne Verdaguer.
11: La crainte de ne pouvoir ouvrir au public en septembre est aujourd'hui bien réelle pour cette trentaine de lieux culturels qui risquent de devoir décaler leur saison à janvier 2027. Parmi celles-ci, on retrouve des institutions telles que le Théâtre du Rond-Point à Paris, l'Orchestre National et l'Opéra de Lyon, celui de Bordeaux-Aquitaine ou encore l'Orchestre National de Lille, mais aussi des plus petites structures encore plus fragiles qui craignent de devoir gérer des déficits abyssaux. Cette année, le budget de la culture est déjà en baisse de plus de 173 millions d'euros. Du côté des théâtres, cette diminution a affecté les subventions attribuées par l'État avec moins 5% de crédit pour la création, mais aussi des aides promises jamais versées et qui devraient être amputées au final de 10 à 12%. Les perspectives budgétaires pour 2027 ne sont pas meilleures avec le plan d'austérité du gouvernement. C'est toute une économie, tout un écosystème et une mission de service public qui serait déstabilisée, soulignent les structures menacées qui dénoncent un risque sans précédent sur le secteur de la culture et appellent à des concertations urgente.
1: Les pompiers combattent des feux de forêt qui ont éclaté dans le sud de la France à la faveur des températures élevées du vent et de la sécheresse. Un incendie de taille frappe depuis hier soir les Pyrénées-Orientales. Il a déjà parcouru près de 1000 hectares. Des évacuations d'habitants isolés ont été réalisées tout au long de la nuit et à ce stade, il n'y a pas de victimes à déplorer, indique le ministre de l'Intérieur. On reste en France en ce premier grand week-end de départ en vacances. Un constat s'impose, les conversations téléphoniques au volant sont très dangereuses, elles multiplient par 3 les risques d'accident. Une nouvelle étude publiée cette semaine par l'assurance prévention le confirme. Anna Mellofeld.
12: Même en gardant les yeux sur la route et les deux mains sur le volant, une conversation téléphonique diminue la vigilance, explique Dominique Boulier, sociologue du numérique.
13: Cette étude-là remet en cause l'idée même qu'on est multitâche quand on a une activité auditive avec la conversation téléphonique, l'autre qui serait visuelle, et on se dit que ce n'est pas contradictoire parce qu'à ce moment-là, on peut mener les deux en même temps. En réalité, c'est faux parce que dans les deux cas, il faut un engagement assez élevé et de fait, on met une tâche avant l'autre et ça aboutit à des délais de 5 secondes dans la réaction, par exemple pour freiner quand il y a un danger qui se présente.
12: Les freinages brutaux des conducteurs au téléphone augmentent de 24%, constatent les chercheurs. Le vice-président de l'assurance prévention, Éric Lemaire, rappelle à la vigilance.
14: 80% des Françaises et des Français déclarent téléphoner ou utiliser leur smartphone au volant. On met en cause premièrement sa vie à soi, celle des passagers et puis celle des gens qui vous croisent. Et ça, c'est aujourd'hui extrêmement important de le rappeler.
12: Alors, on le rappelle, la règle quand on veut passer un appel en voiture, c'est de s'arrêter pour téléphoner.
1: C'était un reportage d'Anna Mellofeld. Enfin, au Mondial de football, le programme des quarts de finale se précise. Il y aura notamment France-Maroc jeudi prochain à Boston. En huitième, la France est difficilement venue à bout 1-0 d'une rugueuse équipe du Paraguay. Et de son côté, le Maroc a pris le dessus 3-0 sur le Canada pays co-organisateur de ce Mondial 2026. À tout à l'heure 13h pour un nouveau journal. Dans l'immédiat, Religion du Monde, l'émission de Véronique Guémard. Très bonne journée à tous.

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5: Hello tout le monde, nous sommes le dimanche 6 juillet et voici l'agenda culturel sur Radio Centrafrique.
6: La Maison du Larzac vous propose un atelier film d'animation stop motion tout public dès 6 ans accompagné d'un adulte à la JAS Mio.
5: 11e édition de la Graffiti Garden Party, démo BMX et freeride avec Roots BMX et Zoo Riders. De 11h à 17h au quai Sully Chaliès à Millau.
6: Refesta, la fête de l'économie circulaire. Au programme ce dimanche, exposition, vide dressing, atelier et repas. De 9h à 17h, gratuit Millau.
5: Rassemblement de voitures anciennes de 10h à midi, place Emma Calvé à Millau.
6: Fête de la moisson de 10h à 18h, démonstration de battage à l'ancienne. 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
5: Le trio Gli Amici se produit ce soir à Casa Europea à 18h. Participation libre et nécessaire à Centrafrique.
6: Fête de Vabre au programme Peña Sureño, tiercé de cochon, 22h30, feu d'artifice, soirée animée par le cabaret Dream Girls, suivi de DJ Cochonou à Vabre l'Abbaye.
5: Journée cercle de femmes, ralentir pour écouter la voix de son cœur, 105€ repas compris. Journée animée par Nat Harmony et Stéphanie Lecomte. Rendez-vous de 9h30 à 17h à la serre à Requista.
6: Expo Boutissac, création couture. Vous trouverez des idées, cadeaux, des souvenirs ainsi que des créations couture personnalisées ce dimanche matin de 9h à midi. C'est nommé sur le parking de l'ancien café. Go
5: Go au cinéma de Millau à 18h10, Toy Story 5, 18h30, Backrooms, 20h15, La Bataille de Gaulle, partie 2, 21h, Des Mignons et des Monstres et une année italienne.
6: Au moderne Saint-Afrique, à 16h, La Bataille de Gaulle, partie 1 et Disclo Day. À 21h, l'affaire Zanetti et le vertige.
5: Et au temple de Camarès à 21h, l'objet du délit. Et voilà, c'est la fin de l'agenda de ce dimanche 6 juillet. Bonne fin de week-end sur les ondes de Radio Centrafrique.

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6: Hello tout le monde, nous sommes le dimanche 6 juillet et voici l'agenda culturel sur Radio Centrafrique.
7: La Maison du Larzac vous propose un atelier film d'animation stop motion tout public dès 6 ans accompagné d'un adulte à la JAS Mio.
6: 11e édition de la Graffiti Garden Party, démo BMX et freeride avec Roots BMX et Zo Riders. De 11h à 17h au quai Sully Chaliès à Mio.
7: Refesta, la fête de l'économie circulaire, au programme ce dimanche exposition, vide dressing, atelier et repas. De 9h à 17h, gratuit Mio.
6: Rassemblement de voitures anciennes de 10h à midi, place Emma Calvé à Mio.
7: Fête de la moisson de 10h à 18h, démonstration de battage à l'ancienne. 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
6: Journée cercle de femmes, ralentir pour écouter la voix de son cœur à 105€, repas compris. 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Rendez-vous de 9h30 à 17h à la serre à Requista.
7: Expo Boutisac, création couture. Vous trouverez des idées, cadeaux, des souvenirs ainsi que des créations couture personnalisées ce dimanche matin de 9h à midi. C'est nommé sur le parking de l'ancien café. Go
6: Go au cinéma de Millau à 18h10, Toy Story 5, 18h30, Backrooms, 20h15, La Bataille de Gaulle, partie 2, 21h, Des Mignons et des Monstres et une année italienne.
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6: 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Et voilà, c'est la fin de l'agenda de ce dimanche 6 juillet. Bonne fin de week-end sur les ondes de Radio Centrafrique.

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5: Hello tout le monde, nous sommes le dimanche 6 juillet et voici l'agenda culturel sur Radio Centrafrique.
6: La Maison du Larzac vous propose un atelier film d'animation stop motion tout public dès 6 ans accompagné d'un adulte à la JAS Millau.
5: 11e édition de la Graffiti Garden Party, démo BMX et freeride avec Roots BMX et Zo Riders. De 11h à 17h au quai Sully Chaliès à Millau.
6: Refesta, la fête de l'économie circulaire, au programme ce dimanche exposition, vide dressing, atelier et repas. De 9h à 17h, gratuit Millau.
5: Rassemblement de voitures anciennes de 10h à midi, place Emma Calvé à Millau.
6: Fête de la moisson de 10h à 18h, démonstration de battage à l'ancienne. 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
5: Le trio Gli Amici se produit ce soir à Casa Europea à 18h. Participation libre et nécessaire à Centrafrique.
6: Fête de Vabre au programme Peña Sureño, tiercé de cochon, 22h30, feu d'artifice, soirée animée par le cabaret Dream Girls, suivi de DJ Cochonou à Vabre l'Abbaye.
5: Journée cercle de femmes, ralentir pour écouter la voix de son cœur, 105€ repas compris. Journée animée par Natharmonie et Stéphanie Lecomte. Rendez-vous de 9h30 à 17h à la serre à Requista.
6: Expo, Boutisac, création, couture. Vous trouverez des idées, cadeaux, des souvenirs ainsi que des créations couture personnalisées ce dimanche matin de 9h à midi. C'est nommé sur le parking de l'ancien café. Go
5: Go au cinéma de Millau à 18h10, Toy Story 5, 18h30, Backrooms, 20h15, La Bataille de Gaulle partie 2, 21h, Des Mignons et des Monstres et une année italienne.
6: Au moderne Saint-Afrique, à 16h, La Bataille de Gaulle partie 1 et Disclosure Day. À 21h, l'affaire Zanetti et le vertige.
5: Et au temple de Camarès à 21h, l'objet du délit. Et voilà, c'est la fin de l'agenda de ce dimanche 6 juillet. Bonne fin de week-end sur les ondes de Radio Centrafrique.
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Hey, salut tout le monde. C'est l'heure de retrouver Drum Session en direct sur les ondes de Radio Sainte-Afrique. C'est parti pour une heure de mix. En préparation pour la fête de la musique. Où on retrouvera les Gypsy, Space Gypsies. Il y aura la Traveling Station au platine. Il y aura Drum Session et il y aura RK3T. Le tout, ce sera à la place du Cheval Vert. J'espère vous retrouver là-bas. En attendant, je vous souhaite une bonne écoute. Allez.

Voilà, ça sera le dernier morceau de Drum Session. J'espère que ça vous aura plu. On se retrouve dimanche prochain, place du Cheval Vert. Enjoy.

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